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Eh bien, bonjour et bienvenue dans cette troisième émission de Deutérium. Désolé pour la semaine dernière, j'étais malade avec la voix cassée, ce qui fait que ce n'était pas évident de faire une émission. Et pour cette semaine, une émission un peu particulière, puisque je ne suis pas en direct en face du micro à la radio, mais que cette émission est enregistrée à la maison. On va commencer tout de suite avec deux morceaux de Descendants extraits de leur album Everything Sucks. Il y aura le morceau éponyme, puis Coffee Mug.

Après les Descendants, on a écouté Ultra Vomit avec le morceau Tikawa ou quoi, extrait de Le Pouvoir de la Puissance qui date de 2025. De mon côté, je trouve que l'album Le Pouvoir de la Puissance est assez répétitif par rapport à ce que Ultra Vomit nous a proposé jusqu'à présent, et je préfère encore Objectif Tune ou Panzer Surprise à ce dernier album. Ceci étant, le groupe continue à maîtriser son affaire de façon assez incroyable. Niveau technique, ça assure toujours autant. Et sur Arte, on peut retrouver un concert au Cabaret Vert qui en fait, est vraiment très chouette et où on voit tout ce que le groupe peut offrir, même si là encore, il y a des petites redites avec le spectacle de Panzer Surprise. On continue donc sur la thématique café avec Anthrax et le morceau Cup of Joe, extrait de Volume 8, The Threat is Real de 98. Et ensuite, un petit morceau un petit peu plus tranquillou avec les Dancehall Crashers. Le morceau, ce sera Java Junkie, extrait de l'album The Old Record, datant de 96.

On vient donc de s'écouter les Dancehall Crashers avec le morceau Java Junkie extrait de The Old Record datant de 96. On continue avec un autre groupe souvent retrouvé chez Facret Records, Lagwagon. Le morceau s'appellera Mr. Coffee et ce sera extrait de leur premier album The, qui date de 92. Et on continuera avec deux groupes qui font dans le rigolo. Il y aura Psychostick avec le morceau Caffeine extrait de leur album Sandwich qui est paru en 2009. Et la nouveauté de l'année, Nether Brandt avec I Love You Coffee. Il n'y a pas encore d'album, ça n'est qu'un single.

On vient donc d'écouter Nether Brandt avec I Love You Coffee, et c'est extrait de rien, c'est un single, ça date de 2026. Et en continuant nos pérégrinations dans le monde du café, on va passer à des groupes, cette fois-ci qui contiennent le mot coffee dans leur nom, et on va partir à l'étranger avec un groupe tchèque et un groupe indonésien. Tout d'abord, ce sera Daily Coffee avec le morceau Punk Ye, extrait de leur EP Proti Produ, datant de 2016. Et ensuite, on aura Caffeine avec le morceau Setankai Bunga, dans une version pop-punk, puisque la version originale est très, très, très mielleuse. Et ce morceau, ce single, date de

Alors, le souci avec la musique dans la langue qu'on ne maîtrise pas, c'est qu'on ne sait pas forcément ce qui s'y dit. J'espère que je n'aurai choqué personne en passant les morceaux de Daily Coffee, un groupe tchèque, et de Caffeine, un groupe indonésien. Alors, avec les recherches sur le café, mon cerveau a mis bien du temps avant de se dire que Mike Patton avait hurlé le mot caffeine dans un morceau, et forcément, bah, ça m'a rappelé que pour cette spéciale café, je pouvais mettre Caffeine de Faith No More, extrait de l'excellent album Angel Dust, datant de 92. On continuera ensuite avec quelque chose d'un petit peu plus gras, d'un petit peu plus velu, avec les mecs de Goatsnake. Le morceau s'appelle Coffee and Whiskey et c'est extrait de Black Age Blues datant de 2015.

Bon, moi je dis que quand on est tendu, se faire masser le dos par un 36 tonnes, ça soulage. Voilà, c'était Goat Snake avec Coffee and Whiskey, extrait de Black Age Blues, datant de 2015. On repart sur des contrées qui me sont franchement inconnues avec Mischief Brew, Coffee God and Cigarettes, extrait de leur album Under the Sink en 2006. Et Grey Matter, attention, c'est une vieillerie de 84. Le morceau s'appelle Caffeine Blues et ce sera extrait de leur album Food for Thought.

Alors, bien entendu, dans le monde de jeux de société, on peut aborder tous les sujets et le café en est un aussi. Très rapidement, je voulais juste évoquer deux jeux auxquels j'ai joué et qui sont plutôt solides. On a un jeu solo qui s'appelle Coffee Roaster, qui est disponible en français. Alors que originellement c'est un jeu japonais qui a été assez compliqué à trouver pendant un petit moment. L'idée c'est que vous avez votre machine à café et que en fait vous allez le préparer dans le sens vous allez le faire griller puis le torréfier et enfin créer votre propre tasse de café. Ça se passe avec un sac dans lequel on va dans lequel on va piocher des jetons, dans lequel on va en remettre, dans lequel on va modifier les jetons. Et c'est plutôt pas mal, le challenge est assez intéressant. Si vous voulez jouer à plusieurs, il y a un jeu extrêmement portatif, c'est vraiment une toute petite boîte, avec un design art déco qui est vraiment, vraiment très chouette et très agréable à regarder, qui s'appelle tout simplement Café. Donc c'est un jeu de Manon Marina Costa, c'est l'illustratrice. Il y a marqué Rola comme designer. Et comment dire, l'idée, ça va être de placer, on va avoir un système de marché de cartes qu'on va devoir choisir, sélectionner, et il faudra bien placer vos cartes les unes avec les autres, une fois de plus, pour aller chercher des grains de café, les préparer, et ensuite pouvoir aller les distribuer aux clients. J'ai vu passer un jeu qui s'appelle Café Del Gato qui me semblerait être le plus, comment dire, accessible en termes de règles, en termes de matériel. Il y a des gros dominos qui sont vraiment sympas, des grosses tasses à café qui sont aussi très très sympathiques. Le jeu, je n'y ai pas joué, mais j'en ai vu une partie. Ça me semble vraiment.

vraiment très classique en termes de règles, mais je pense que ça peut être agréable pour les gens qui aiment le café et les petites choses mignonnes. On va continuer avec à nouveau du gras et du velu, mais peut-être pas dans le même sens. Avec les Nashville Pussy, ce sera Fried Chicken and Coffee et c'est extrait de leur premier album Let Them Eat Pussy de 1998. Et on retournera voir les Descendants avec Kids on Coffee. C'est extrait de 85. L'album s'appelle Still Hungry et ça fait partie de leurs tout premiers travaux.

0: C'était les Usuals avec le petit morceau Scapepoet pour finir l'émission. Le morceau c'était Salty Coffee, extrait de Yours Truly, et ça datait de 1996. Voilà. Eh bien, Deutérium, c'est terminé pour cette semaine. On se retrouve la semaine prochaine avec une émission un petit peu plus classique. Si vous pensez que j'ai oublié des morceaux sur le café et sur le métal ouvert et que bah, dites-le-moi en me retrouvant sur sergentpeper@ludosphere.fr, sur le site sergentpeper.com où normalement vous devriez retrouver toutes les émissions, et sinon vous pouvez toujours écrire à la radio. Bien, et ben bonne semaine et puis à dimanche prochain. Salut.
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Salut à tous, c'est SHC News numéro 7 en ce dimanche 27 septembre. J'espère que tout le monde va bien. SHC News, c'est un minimum de blabla et un maximum de musique. L'actualité du blues va vite, alors j'ai conçu le supplément de nouveautés de Sweet Home Chicago. Ne passez pas à côté des nouveautés blues, 4e, 5e dimanche de chaque mois à 14h. Marc Loison avec vous pour une heure de nouveautés blues sur Radio 666. On démarre avec le bloc France, The Electric Dukes tout d'abord. Ça s'appelle Hard Luck Blues.

toujours à l'écoute de SHC News numéro 7 en ce quatrième samedi de septembre. On a pu entendre le bloc français avec The Electric Dukes Hard Luck Blues, Little Big Sister avec Me Blind, The Gravy Kings pour Two Timing et Guilty Delight avec From Love to Hate. D'autres nouveautés vous attendent maintenant Made in Europe. On commence par l'Angleterre avec Monsieur J.D. Armo. Ça s'appelle Kind of Lonesome.

Voilà, c'était le bloc Europe avec pour l'Angleterre Gillian Armour, Kind of Lonesome. La Belgique avec Thomas Frank Hopper pour Ready to Thrive. The TC Riders pour l'Allemagne avec Old Devil. Et la Hongrie avec Ripoff Raskolnikov Band, Ain't No Use. Voici la première partie de Made in USA dans SHC News sur le 666 avec immédiatement Chris O'Leary. Ça s'appelle One More Cup of Coffee.

C'était la première partie de Made in USA dans ce 7e SHC News. Chris O'Leary, One More Cup of Coffee, puis Albert Castiglia avec Sack the Juggler, Donna Erula pour Wish I Could See You Again et Russ Green pour Boogie Joint. Voici la seconde partie, toujours Made in USA. On démarre avec Mark Hummel All Stars, ça s'appelle Rocking Blues.

Voilà, c'était le bloc USA numéro 2 avec Mark Hummel, All Stars, Rocking Blues, puis Young Rail pour Masters of War, Kevin Burt avec Home Going Down et Duane Betts Into the Void.

On se retrouve le 4e dimanche d'octobre, ça sera le 25 octobre, à partir de 14h pour le 8e SHC News. Et en attendant, bien sûr, tous les samedis à 13h sur le 666 pour Sweet Home Chicago. Salut!

Show épisode 93 en ce dimanche 27 septembre 2026. J'espère que vous allez toutes et tous bien, que vous êtes fidèles à cette émission, tout d'abord à la radio, Radio 666, et bien sûr au Greg Show tous les dimanches après-midi de 15 à 17, avec donc moi-même au platine Greg 4000. Je ne me présente plus, émission dont la vocation est plutôt l'éclectisme avec une base rock, new wave et puis tout ce qui tourne autour, c'est-à-dire à peu près tout type de musique. Nous avons commencé ce Greg Show avec le duo écossais de Boards of Canada, des génies de la musique électronique ou ce qu'on appelle aussi electronical dance music. Il s'agit de Mike Sandison et Marcus Eoin. Ils sont de Cullen en Écosse. C'est un espèce de bled au fin fond de l'Écosse. Rien de péjoratif, mais il fallait quand même pouvoir développer leur talent depuis cet endroit. Ce qui a été possible. La preuve, c'est qu'ils ont mené une carrière pour le moment qui est excellente. Le titre, c'était Amo Bishop Roden avec une sonorité quand même assez spéciale, assez cristalline, assez ambiance quand même un peu, alors je dirais pas lourde, mais ambiance quand même assez prenante. Leur album, c'était donc In a Beautiful Place Out in the Country. C'était pas un album, c'était un EP qui datait de 2000. Et donc, nous allons poursuivre ce Greg Show avec différents morceaux que j'espère vous allez aimer. Pour rappel, donc Greg 4000 sur Insta, ça c'est mon compte sur lequel je poste quelques informations en amont, on va dire, du Greg Show hebdomadaire. Vous pouvez me joindre au 02 31 94 66 66 si vous avez des remarques, si vous avez des morceaux à proposer, si vous vous sentez à l'aise avec cette playlist et ce style musical que vous connaissez certainement déjà bien, car ça fait quand même la 93e émission, presque 2 ans. Ça sera bientôt la 100e au mois de novembre. On va essayer de faire quelque chose de sympa. Donc vous pouvez me joindre au 02 31 94 66 66. D'autant plus qu'aujourd'hui nous allons partir sur, alors c'est pas un jeu, mais si c'est un petit peu un jeu en fait, il s'agit en fin de compte de partir d'un morceau. Là, il s'agit du morceau Hounds of Love, interprété par Kate Bush. Et donc, on va faire un exercice un peu littéral en se basant sur le premier morceau ou le premier nom d'artiste pour ensuite enchaîner avec un nom ou un morceau qui porte un des mots du morceau précédent. Donc, nous allons commencer avec Hounds of Love et poursuivre avec potentiellement un morceau dans lequel il y aura le mot love ou d'autres mots ou une référence, littérale directement. Je respecte pas toujours les règles, mais bon, on va essayer. Et donc, si vous avez des propositions par rapport à ça, si vous avez, suite à Hounds of Love, j'ai déjà prévu le morceau suivant. Si vous avez une idée de quel morceau pourrait se raccrocher au premier morceau ou au morceau joué en termes de mots, n'hésitez pas à me joindre et à me proposer des choses. Je peux même vous passer à l'antenne. Donc, commençons avec ce très bon titre de Kate Bush qui s'appelle Hounds of Love, qui est un titre de 1985, issu de son 5e album Hounds of Love, qui est un de ses albums qui a eu le plus de succès. Kate Bush, donc impératrice de la musique, de la chanson britannique à tendance rock, d'origine irlandaise, une légende de la musique avec sa voix inimitable, Kate Bush avec Hounds of Love.

et qui dit donc Hounds of Love, interprété par Kate Bush, dit Kind of Love, interprété par Gibb et Tour de Manège, à la demande express d'une auditrice. Voici le morceau.

Excellent morceau que ce Kind of Love que je ne connaissais pas, interprété par Gibb. Et donc Tour de Manège, si je me suis bien renseigné, il s'agit d'un titre qui est issu de leur album Special Love qui daterait de 2019. Il s'agit d'artistes, alors analysons le style musical, mais c'est un peu, on va dire, sound system léger, rap, folk, rock, franchement c'est pas mal, c'est même très bien. Et donc ils sont de Montréal, et voilà, merci à l'auditrice qui m'a appelé pour me suggérer ce titre que je ne connaissais pas, et c'est vraiment vraiment bien de faire ce genre de choses. Je la remercie, en tous les cas, très bon titre, je vais pas me répéter 100 fois. Et donc continuons sur cette lancée littérale avec un titre de Smashing Pumpkins qui s'appelle Love, bien évidemment.

Love, titre donc interprété par The Smashing Pumpkins, groupe de rock alternatif de Chicago. Il s'agit d'un titre qui date de leur qui date de 1996 et qui est issu de leur album double album Melancholy and the Infinite Sadness, donc qui était paru en 1996. Smashing Pumpkins, vous avez reconnu la voix, l'excellente voix criarde et à la fois criarde mais aussi assez mélancolique et douce de Billy Corgan, qui exerce encore d'ailleurs, donc le groupe Smashing Pumpkins, composé d'un quatuor de musiciens, Billy Corgan, James Iha, Darcy et Mr. Chamberlain, je me souviens plus de son prénom, groupe qui a marqué le rock des années 90, excellent groupe, très singulier, c'est assez inimitable Smashing Pumpkins. On continue donc ce Greg Show avec ce magnifique jeu à base de mots, avec un titre donc... Là, ce titre comporte le mot love. À partir du moment où on est parti d'un morceau de Smashing Pumpkins qui n'a qu'un seul mot. Alors, il aurait fallu peut-être trouver un morceau avec The Smashing ou Pumpkins. Mais là, en l'occurrence, j'utilise toujours le mot love. J'ai pas envie nécessairement de m'apesantir sur le mot love. Mais là, ça se présente. Et le titre est un titre extrêmement connu qui s'appelle All You Need Is Love.

All You Need Is Love, c'était donc les Beatles avec un, donc c'était un titre de 1967 issu de leur album. Alors je crois que c'était un EP qui s'appelle Magical Mystery Tour et donc l'occasion d'admirer le talent de ce groupe de Liverpool qui dans ce titre All You Need Is Love fait quelque chose d'assez original, c'est-à-dire qu'ils arrivent à reprendre des certains morceaux ou certains passages d'autres titres. Donc on entend des refrains de Come Together ou de She Loves You. C'est donc les Beatles et c'est un style inimitable, précurseur. Bref, je vais pas en faire toute une histoire, mais ça paraît parfois assez classique et assez commun. Mais je pense que c'est quand même une base extrêmement solide à connaître, à avoir. C'est les premiers à avoir vraiment percé. Ils ont des styles qui ont un style qui a évolué, des personnes qui composent ce groupe qui sont différentes les unes des autres. Bon, comme tout le monde, on va dire, mais eux, vraiment, voilà, il y a Lennon au milieu, il y a McCartney qui exerce encore. Et donc, c'était, sans oublier Ringo Starr, évidemment, et George Harrison, donc qui ont même, on le voit dans leur carrière solo, fait des choses totalement différentes les uns les autres. Alors après, ça c'est pas non plus totalement orthogonal, mais ils ont fait quand même des choses quand même assez similaires, pas similaires, mais avec voilà une tendance différente. Lennon avait son propre style, McCartney est resté très très rock, très empreinte quand même Beatles. George Harrison a fait des choses un peu plus, on va dire, un peu plus perchées. Ringo Starr, lui, c'est un peu la pureté musicale aussi. Donc bref, je dis tout et n'importe quoi, mais j'imagine que vous me comprenez, tout comme vous comprenez cet excellent jeu que nous avons commencé ensemble il y a maintenant maintenant presque une demi-heure. Continuons avec donc suite à ce titre All You Need Is Love. Nous allons utiliser le mot need pour dire All I Need, interprété par le groupe français R.

l'excellent All I Need, donc interprété par le groupe français R, donc groupe de Versailles, composé de Nicolas Godin et Jean-Benoît Dunkel. Le titre All I Need est un titre issu de leur premier album Moon Safari, qui est sorti en 1998. On y retrouve au niveau vocal Beth Hirsch, qui est une chanteuse américaine, donc qui fait donc un featuring sur ce morceau All I Need. Continuons notre jeu extrêmement ludique. Alors, nous avons All I Need. Je vais me baser sur le mot all, qui veut dire tout, tous ou toutes. All, pour faire all. All, c'est le nom d'un groupe de Los Angeles mené par Courtney Love. Donc, c'est pas tout à fait le même mot, mais ça sonne pareil. Donc, c'est all avec le titre d'All Parts, qui est un titre issu de leur album Live, oulala, j'ai beaucoup de mal. Live Through This, qui est un album de 1994. Qui est le deuxième album de Hall. Hall Group, donc composé de Courtney Love, Eric Erlandson, Lisa Roberts, Mike Gisbrecht, Caroline Rue et Gilles Emery. C'est un groupe qui est assez intéressant, un groupe grunge, on va dire paritaire, homme-femme, de Los Angeles. Je le dis pourquoi ? Parce que c'est le style grunge aussi et le style rock a beaucoup aidé à cette émergence des femmes dans la musique, qui est quand même quelque chose qui a pendant très longtemps été quand même assez masculin et assez dirigé par les gentils hommes. Mais là, en l'occurrence, voilà, c'est, et puis ça le mélange quand même et au niveau vocal, etc. Bon, je vais pas commencer à m'enfoncer dans des débats débiles, mais en tous les cas, Hall, pour moi, c'est un groupe plutôt avant-gardiste, comme beaucoup de groupes féminins aux États-Unis. Il y avait B-52s, il y avait The Breeders, bref, il y a pas mal de groupes qui sont assez intéressants à ce niveau. Le groupe All avec donc le titre d'All Parts, ce titre de 1994, et on poursuivra avec un des emblèmes de la musique grunge qui est Soundgarden avec le titre Black Hole Sun, et on retrouve le mot ou la sonorité All. Je triche un peu, mais bon, c'est toujours sympa. Si vous voulez m'aider, n'hésitez pas, 02 31 94 66 66.

de la première partie de notre magnifique jeu que je fais un peu seul, mais quand même certains auditeurs, au moins une auditrice m'a appelé pour me proposer un morceau, ce qui est excellent, je vous encourage à le faire, 02 31 94 66 66. Nous allons faire une petite pause, une pause musicale évidemment, avec quatre morceaux avant de reprendre ce superbe jeu. Quatre morceaux, le premier c'est Papua New Guinea, comme Papouasie-Nouvelle-Guinée mais en anglais, interprété par le groupe d'électro The Future Sound of London, qui est un groupe de Manchester composé notamment d'un homonyme de Kurt Cobain, Gary Cobain, ainsi que Brian Dugans. Il s'agit de Techno Ambiante et le titre est un titre de 1992. Il sera suivi par un autre titre qui s'appelle Carino, interprété par Tikoy, qui est un titre de 1987. Et ensuite, nous aurons donc les anglais de KLF avec le titre Last Train to Trent Central, qui est un titre de 1991. Et on finira par DJ Shadow. On commence donc par The Future Sound of London et Papua New Guinea.

C'était donc Midnight in a Perfect World, interprété par DJ Shadow. DJ Shadow, de son vrai nom Joshua Paul, le roi de du sampling hip-hop. Il s'agit d'un DJ de Los Angeles. Ce titre, Midnight in a Perfect World, était issu de son premier album Introducing, qui date de 1996. Album qu'il faut absolument avoir dans sa discothèque, car il s'agit d'un des meilleurs albums, on va dire, d'électro-hip-hop qui existe. Donc il faut, et c'est une référence pour le sample, pour la connaissance de la musique. Joshua Paul, DJ Shadow, retenez bien ce nom, vous le connaissez certainement déjà. Nous allons reprendre notre superbe jeu de début d'émission, 02 31 94 66 66 si vous avez des suggestions et des idées. Nous avions terminé par Black Hole Sun du groupe de Seattle Soundgarden. Nous allons donc continuer avec Black Roses, interprété par le Jamaïcain Barrington Levy, chanteur de Raga Dancehall. Il s'agit d'un titre de 1997. On y va.

La voix inoubliable donc de Barrington Levy et le titre Black Roses. Black Roses veut dire aussi Black Man, interprété par Stevie Wonder, titre de 1976, issu de son 18e album, comme quoi la discographie de Stevie Wonder est monumentale. L'album 18e album de 1976, s'appelle Songs in the Key of Life. Donc pour rappel, Stevie Wonder, Steve Land Hardaway Morris, né en 1950 dans le Michigan, le roi, l'empereur du rhythm and blues, excellent auteur que ce Stevie Wonder. Continuons donc en sa présence et je reprendrai l'antenne juste après.

Hop hop, on ne coupe pas les sons pendant le jingle, mais j'ai oublié de faire une dédicace à DJ Madcab, qui m'a aidé dans cette entreprise du jeu littéral, on va l'appeler le jeu littéraire du dimanche, avec le choix de Blackman. Donc bonjour à DJ Madcab, qui est dans le nord de Malte, dans le Cap Corse, et qui a l'air de bien s'amuser. On continue donc avec Stevie Wonder.

0: C'était donc Black Man, interprété par Stevie Wonder, avec une fin de morceau un peu, on va dire, un peu longuée, mais excellent morceau tout de même. Nous continuons donc après Black Man avec Black Superman. Black Superman, c'est un titre d'un groupe qui s'appelle Above the Law, qui est un groupe de Pomona en Californie, je ne connais pas. Titre de 1994, issu de leur album Uncle Sam's Curse. Il y a notamment dans les membres de Above the Law, alors attendez, je vais vous les citer. Il y a, c'est un groupe, on va dire, un peu underground de la scène hip-hop, mais qu'il faut quand même connaître. Ruthless, Death Row et Tommy Boy. On continue donc avec ce Black Superman, qui est un très bon morceau. Et on se retrouve juste après pour la suite du jeu. N'hésitez pas à jouer, 02 31 94 66 66, je me répète.
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excellent Black Superman interprété par le groupe américain Above the Law, donc groupe de Pomona en Californie. DJ Madcam me dit que c'est le lieu de... Alors, je ne sais pas si c'est le lieu de naissance, mais en tous les cas, c'est le lieu de résidence de Ben Harper. Magnifique. Donc, qui dit Black Superman de Above the Law de Pomona dit, dans un premier temps, Superman, interprété par Eminem et Dina Ray, qui est un titre de 2002, issu du quatrième album d'Eminem, The Eminem Show. Et on continuera avec Lewis in Pomona, interprété par Underworld. C'est super.

Lewis in Pomona, c'était donc un titre du groupe Underworld, groupe gallois, composé par Carl Hyde et Rick Smith. Il s'agit donc de légende de la musique électronique britannique. Ce titre était issu de leur dernier album, ce ne sera peut-être pas leur dernier album, mais leur 11e et dernier album pour le moment, qui s'appelle Strawberry Hotel, qui est sorti pas plus tard qu'en 2024. Entre la 4e et la 5e minute, c'est un peu, voilà, faut assumer, c'est un peu, je ne sais pas, ils se sont un peu excités, c'est un peu, ça fait un petit peu mal aux oreilles. Après, ça fait partie de la musique, mais je peux comprendre que vous ayez fait des écarts en voiture en écoutant cela. Mais bon, faites attention, ça va bien se passer. Donc, qui dit donc Lewis in Pomona, interprété par Underworld, dit Under Pressure, bien sûr, titre de Queen, qui date de 1982 et qui est paru sur leur 10e album Hot Space, groupe britannique Queen. Mené par Freddie Mercury, évidemment, je rappelle des banalités, ce titre Under Pressure est interprété en duo avec l'excellentissime et légendaire, magnifique David Bowie.

le légendaire donc Under Pressure, co-interprété par deux monuments de la musique, Freddie Mercury et David Bowie, donc titre de 1982. Nous étions partis du nom du groupe Underworld pour former Under Pressure dans le cadre de ce jeu très ludique. Underworld, Under Pressure. Et donc, je disais Underworld, il s'agissait de leur 11e et dernier album, Strawberry Hotel. Donc, qui dit Strawberry, dit Strawberry Fields Forever par les Beatles.

issu de l'album, et non pas de l'EP, comme je l'ai dit en début d'émission, de l'album Magical Mystery Tour, qui dit Strawberry Fields Forever, les fraises des champs, ou les champs de fraises ? Ben non, les champs de fraises. Pourquoi les fraises des champs ? Ce serait Fields Strawberry, non ? Les champs de fraises pour toujours, qui dit les champs de fraises pour toujours, bah dit Strawberry Letter 23, interprété par The Brothers Johnson, qui est un titre de 1977, groupe de R&B de Los Angeles, dont le titre a été repris dans la bande originale du film Jackie Brown.

Strawberry Letter 23, interprété par The Brothers Johnson, titre de 1977. Qui dit Strawberry Letter 23, dit lettre à Élise, composée par Ludwig van Beethoven en 1810, compositeur allemand. On commence donc par lettre à Élise, qui sera suivie par une autre lettre, The Letter, interprétée par The Box Tops.

C'était donc The Letter, interprété par le groupe américain de Memphis, Tennessee, The Box Tops. Il nous reste donc moins de 5 minutes pour cet épisode 93 du Greg Show. On va donc le conclure avec un dernier morceau pour ponctuer ce jeu. Qui disait The Box Tops dit Black Box, groupe de musique italien, et un titre qui s'appelle Ride on Time, qui date de 1989. Il colle avec le jeu. Est-ce que c'est le meilleur titre qu'on aura vu ou entendu dans le cadre de ce Greg Show? Je ne sais pas. En tous les cas, il me permet de conclure cet épisode 93 de manière assez cool. Et on se retrouve donc la semaine prochaine pour l'épisode 94 du Greg Show. On sera le 4 octobre, a priori. Je vous souhaite donc une bonne fin de week-end, une bonne semaine, portez-vous bien, écoutez de la musique, soyez contents, et puis on en reparle la semaine prochaine, et on essaiera de faire un autre jeu d'ailleurs. Ciao, ciao.

J'aime pas ce son en fait. On va terminer avec un autre box, parce qu'on était sur The Box Tops. On termine avec Glory Box, interprété par Portishead, titre magnifique de 1994.

Bonjour à toutes et à tous, bienvenue sur We Want To Radio Nostalgie. C'est sur le 666 ou plutôt sur Radio 199666, puisque c'est l'année 1996 qui sera honorée aujourd'hui.

Les Trash Can Sinatra sont trois mots à l'époque avec Twisted and Bent sur Happy Pocket, également appelé l'album au kangourou par moi en tout cas. Nous allons passer l'heure en 1996, cette année bissextile qui, chose notable, commença par un lundi. Pas un bon signe qui aime le lundi. Heureusement, il y eut moult bons disques pour compenser ce mauvais départ, comme ce chef-d'œuvre que reste le If You're Feeling Sinister de Belle and Sebastian. 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

Dodgy avec Good Enough, un tube intersidéral dans un monde normal. Je ne vais pas attendre la 20e minute de cette émission pour passer un extrait du 20 minutes de Tahiti 80. Alors je commence doucement avec Tahiti Record, la piste instrumentale et introductive de l'EP. Elle sera enchaînée, je l'espère, bien à propos avec The Number Song de DJ Shadow.

Digi Shadow sur Introducing, pièce majeure publiée évidemment en 1996, comme tout ce qui sera diffusé, Guillaume, durant cette émission. Juste avant un instru de Tahiti 80, j'en glisserai d'autres tout au long de ce radio show sans les annoncer. Je vous laisserai les retrouver. Pendant que Boris Eltsine était réélu président de la Fédération de Russie, avec 53% des voix contre 40% à son adversaire le communiste Zyuganov, Beck sortait son meilleur album, Odile, sur lequel on trouve le méga tube encore démoniaque et chevelu aujourd'hui, Devil's Haircut.

Le meilleur titre de Deus de tous les temps, Fell Off the Floor Man, dispo sur In a Bar Under the Sea. Peut-on sortir un morceau intitulé 1979 en 1996? Oui.

Je suis loin d'être un fan des Smashing Pumpkins, mais j'ai le single 1979 en CD et en vinyle. Je ne suis pas spécialement fier, mais j'adore cette chanson. J'adore aussi Tahiti 80 et leur 20 Minutes, fondateur, publié, je dirais, au printemps 96. Sans être sûr de mon coup, à chacun de leurs concerts, je leur demande en 20 minutes, évidemment, de jouer Pop Stars Club. Je vais me l'auto-demander par la présente et me l'auto-accorder Tahiti 80, Pop Stars Club.

Jason Faulkner avec Miracle Medicine sur son premier et meilleur album solo, Presence Author Unknown, sorti évidemment en 1996. En 96, les Pixies étaient séparés depuis Belle Lurette, les Pale Saints aussi. Heureusement, Lisa Shermano gratifiait le label 4AD de grandes chansons comme le single Small Heads, extrait de l'album Excerpts from a Love Circus.

Le Stéréolab, je peux donc le passer pour la 96e fois sans m'en lasser. 1996 vit aussi la brebis Dolly être clonée. Heureusement, Neil Hannon, lui, ne clonait pas les albums précédents de The Divine Comedy. Il s'ouvrait même la voie au succès, du succès peut-être, je ne sais pas comment on dit, avec le toujours très bon Casanova. Pour les fans de Father Ted, j'ai choisi de passer Songs of Love.

Catherine, bien peignée et bien propre sur lui en 1996 avec Mon cœur balance. Le grand epic soundtrack, c'était encore en vie et on ne s'en balance pas, contrairement à Jarvis Cocker qui s'amusa à se balancer et à perturber la prestation de Michael Jackson lors des 16e Brit Awards, rappelez-vous. Mais revenons-en à Kevin Paul Godfrey, alias Epic. Il publia Change My Life, son troisième et dernier album de son vivant, Epic Soundtracks, You Can't Be My Baby.

This is slow music, this is white jazz. Jack, le groupe mené par Anthony Reynolds, publié en 96 son meilleur album, son album épique, même oserais-je, Pioneer Soundtracks. La playlist et le podcast de cette radio nostalgie consacrée à l'année 1996 sera dispo dans exactement 1996 secondes sur le www.fr. On se quitte avec les regrettés Olivia Tremor Control. C'était 1996. À bientôt dans le futur.

Eh bien, bonjour, vous êtes sur le Triple 6. Il est 18h04, c'est Pop Hop de Volume qui démarre. Non, c'est pas une émission enregistrée comme indiqué à 18h. Voilà, c'est une émission en direct et on a commencé l'émission avec Girls in Hawaii, extrait de leur premier album qui s'appelle From Here to There. On a écouté le morceau qui s'appelle Flavor. Girls in Hawaii, ça sera un peu le fil rouge de cette émission aujourd'hui. On va passer des morceaux, puis on va passer au fil de l'émission des extraits d'autres albums de Girls in Hawaii qui par ailleurs seront le 3 avril prochain au BBC. Voilà, tout de suite on enchaîne avec une nouveauté, c'est They Are Cutting a Body of Water qui nous sort un nouveau single qui s'appelle Cool Murder, et ça c'est bien cool qu'on ait un nouveau single de ce groupe magnifique, meilleur album de l'année dernière. En attendant, on va écouter le morceau qui s'appelle Free Willy.

Voilà, à l'instant, c'était la nouveauté de la semaine. Girls in Hawaii, extrait de leur nouvel album qui s'appelle Eldorado. Et le morceau s'appelle Is It Happening Right Now. Juste avant, on avait une autre nouveauté, un single de The Coral Sea qui s'appelle Do You Miss Me. Juste avant, c'était encore un Girls in Hawaii avec le morceau qui s'appelle This Light, extrait de leur album qui s'appelle Nocturne, sorti en 2017. Et juste avant, c'était une autre nouveauté qui s'appelle Rip Magic, avec le morceau qui s'appelle Stadium Drive. On continue avec, comme habituellement, la vieillerie de la semaine après la nouveauté. Et cette semaine, on va écouter un groupe dont l'album est sorti en 1971. L'album s'appelle Strike Up. On va écouter les morceaux. Le groupe s'appelle Badfinger et le morceau qui s'appelle Baby Blue. C'est la vieillerie de la semaine.

À l'instant, c'était Girls in Hawaii, Grasshopper, c'est leur deuxième album. Juste avant, on avait un groupe originaire de Venise, voilà, un groupe italien, New Candies, avec le morceau qui s'appelle. L'album s'appelle Bleeding Magenta et le morceau s'appelle Excess. Juste avant, donc c'était la virée de la semaine. Badfinger avec le morceau Baby Blue, Badfinger, groupe signé chez Apple Records et qui a aussi joué avec George Harrison. Et même composé un morceau pour Paul McCartney. Voilà. On continue avec la suite et un nouveau Trent Moller.

Voilà, à l'instant, c'était Gravenhurst, qui serait l'album The Ghost in Daylight. On a écouté un morceau qui s'appelle The Foundry. Juste avant, c'était le dernier morceau de, pour clore le fil rouge Carzina Way de la mission, avec le morceau Switzerland, extrait de leur album Everest. Juste avant, c'était TVM avec Ricky, le morceau s'appelle The Sorrow. Et juste avant, c'était Fever Ray avec Plung. Voilà, il est temps pour nous de se quitter cette semaine. Et ben, comme artiste culte, on va écouter Vitalik. Voilà, groupe culte, artiste culte, comme on veut, album culte cette année. Cette semaine, c'est artiste culte. Et on va écouter le morceau qui s'appelle Fade Away, extrait de son album Grave Age. Je vous dis à dimanche prochain sur Type 6. Bonne soirée.

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Eh bien, bonsoir, vous êtes bien sur les ondes de la radio 666 dans Jamaïque en radio show, votre émission Strictly Roots and Culture du dimanche soir. On espère que vous y avez passé un bon week-end et on va le terminer en musique avec plus de deux heures, hein, je suis encore sur l'ancien horaire, 1h30 de reggae music non-stop et c'est déjà pas mal. Et on va jouer un peu vapeur aujourd'hui, un peu vapeur dub hein, dans cet esprit-là. Et on va commencer avec un artiste que j'aime bien, là, que je viens de découvrir, qui s'appelle Zosma. Et on va s'écouter le titre Esprit Libre. Allez, check ça sur toutes les plateformes, hein, Spotify, Deezer, tout ça, etc. Ça, c'est Zosma, Zosmaa. Et le nouveau EP s'appelle Esprit Libre. Et on va écouter ce titre-là. Bonne écoute.

reste un peu dans le style avec Poupa Jim pour tous les addicts à la télévision. Fini la télé.

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Bon, on continue avec Javertion. Qui dit que t'es trop sur ton téléphone.

Et on termine ce soir avec les Standby Patrol. Avec le morceau Machine issu du dernier album Skanking and Jacking.

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